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0: Oui, ça reste assez bocagé, quoi. Il y a des talus quand même. C'est pas les grandes parcelles qu'on peut voir du côté d'autres communes. Hein. C'est,
1: on entend les oiseaux.
2: Ouais.
3: Quel oiseau d'ailleurs?
0: Ben là, c'est, ça doit être l'alouette, hein, ce stri et ce cri. Tout à l'heure, on entendait un pouillot véloce. Quand on remontait la côte, là, il y avait un pouillot véloce dans l'arbre juste à côté. C'est un oiseau qui est assez reconnaissable, ce qui fait un bruit. Non, mais ça, nous, on habite le secteur depuis des années, en fait. Moi, je suis là depuis des années, mais plusieurs années, on va dire plusieurs générations même, parce que moi, j'ai mes grands-parents qui habitaient ici. Mais pour nous, c'était notre vie de tous les jours, notre environnement. Et on n'y prêtait pas forcément attention, en fait. Pour nous, c'était naturel. Mais avec ce projet-là, ça nous a fait nous intéresser à plein et à redécouvrir quand même le périmètre davantage. On s'est, même si on n'était pas loin, on s'est intéressé et on s'est intéressé à plein de sujets parce qu'on n'est pas des, on est des professionnels de rien du tout. On s'est documenté, on s'est renseigné, on n'est que des citoyens. Mais on essaie d'être, comme on dit, des lanceurs d'alerte sur des sujets qui seront très très très graves dans les années à venir, quoi.
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14: Salut. Salut et bienvenue dans Salut. Du pain et des parpaings, une émission mensuelle d'actualité des luttes en Bretagne et ailleurs. On est produit par Radio U à Brest et diffusé sur plein de radios associatives qu'on salue et qu'on remercie.
15: Aujourd'hui, on va renouer avec un thème qui était au cœur de l'émission quand on l'a créé il y a 4 ans, celui de l'accaparement des terres. L'occasion de reparler agro-industrie et capitalisme vert, mais aussi de se rappeler l'importance des alliances entre nos luttes, qu'elles soient urbaines ou rurales.
16: Ce mois-ci, on s'est donc penché sur l'agrivoltaïsme, un dossier pas très connu du grand public et pourtant en voie de transformer radicalement nos campagnes. Vous avez peut-être déjà croisé des champs recouverts de panneaux solaires. Ces symboles de la transition énergétique supposée combiner production agricole et électrique recouvrent déjà le sud de l'Espagne et la France suit le même chemin.
17: Alors si l'idée de produire de l'énergie avec le soleil plutôt qu'avec du pétrole, du nucléaire, du gaz ou du charbon peut paraître cool, on va voir que dans les faits c'est loin d'être aussi simple. Une fois encore, les intérêts économiques et les logiques industrielles sont aux manettes, avec tout ce que ça implique de contradictions.
14: Et la Bretagne, qui n'a pourtant pas la réputation d'être la région la plus ensoleillée, fait l'objet de plusieurs gros projets. Si certains d'entre eux parviennent à s'imposer dans le paysage sans trop faire de vagues, d'autres suscitent plus de contestations.
15: C'est le cas au Folgouët, dans le Nord Finistère, où on a tendu le micro à l'association de protection des sources de l'Anuchen et de Kergoff, qui lutte depuis 2020 contre un projet situé sur une zone de captage d'eau.
16: Et c'est aussi le cas à Pleudaniel, dans les Côtes d'Armor, où le collectif Nature Avenir Pleudaniel se bat contre un projet d'agrivoltaïsme sorti des cartons sans aucune concertation. On reçoit aujourd'hui en plateau Marie et Justine pour décortiquer ensemble le sujet et essayer de mieux comprendre les intérêts qui sont en jeu. Salut à vous.
18: Bonjour, bonjour, merci pour l'invitation.
17: Et en plateau pour du pain et des parpaings, il y a Lucie,
14: Elsa,
15: Romain
16: et Valère.
17: Avant de rentrer dans le vif du sujet, Marie et Justine, est-ce que vous voulez bien nous dire quelques mots sur le collectif Nature Avenir Pleudaniel et le projet auquel il s'oppose, s'il vous plaît?
18: Alors, déjà, merci de nous avoir invités. Ça fait vraiment plaisir de se rendre compte que des médias s'intéressent au sujet de l'agrivoltaïsme. On s'est senti très seul, donc ça fait du bien. On est un petit collectif de riverains et riveraines qui s'est monté suite à la découverte d'un projet d'usine agrivoltaïque sur une surface de 9 hectares, au-dessus d'un élevage de gibier de chasse. Donc un élevage de faisans, de perdrix rouges et perdrix grises, destinés à la chasse. Le projet est mené par l'entreprise UNIT, dont le siège social est à Lyon. Et ce projet, en fait, viendrait recouvrir de panneaux photovoltaïques les deux sites de l'élevage, qui sont très proches l'un de l'autre. Les deux sites se situent donc sur deux communes limitrophes, Pleu-Daniel, mais aussi Ploézal, ça n'a pas été précisé juste avant, mais c'est bien voilà, deux communes dans les côtes d'Armor. Les riverains et les riveraines directement concernés, même si c'est un sujet qui nous concerne tous, se constituent de familles, de jeunes, de retraités, d'agriculteurs. À savoir qu'aujourd'hui, on a un collectif et non une association, ce qui fait qu'en cas de recours, on peut le faire que si on a un intérêt à agir. Donc, par exemple, impact visuel ou immobilier, par exemple. Cet élevage, il est vraiment collé aux habitations. Il s'est étendu au fil des années par l'achat de terres agricoles autour. Et forcément, bah, plus on s'étend, plus on se rapproche d'habitations. Aujourd'hui, on a des maisons à 35 mètres des volières, 50 mètres et d'autres à moins de 100 mètres. C'est assez impressionnant quand on est sur place, parce que c'est des gigantesques volières, donc des filets maintenus en hauteur par des pieux en bois, pour permettre aux faisans de voler un minimum une fois qu'ils ont fini de grandir en bâtiment. Le projet, lui, viendrait remplacer ces volières par des gigantesques panneaux photovoltaïques avec un filet relié en haut du panneau. Donc c'est des volières moitié panneaux photovoltaïques, moitié filet. Ils appellent ça des ombrières photovoltaïques. Et pour la hauteur des panneaux, ça c'est un grand débat entre nous. Il y a tellement de hauteurs différentes dans les documents qu'on a aujourd'hui. Mais les hauteurs indiquées vont jusqu'à 6 mètres de hauteur. Donc c'est-à-dire plus haut que certaines de nos maisons. Donc voilà, notre collectif, il est multiple et varié en termes d'individualité. On a tous et toutes nos raisons, tout autant valables, de se battre contre ce projet. C'est un projet qui est très controversé, parce qu'il cumule des sujets polémiques. Et on est tous et toutes d'accord sur le fait que ce projet disproportionné est intolérable par son manque de concertation, ou plutôt sa concertation complètement inexistante, pour être plus précis, et que c'est la porte ouverte à l'artificialisation des terres.
14: Eh ben merci pour cette présentation et on va dézoomer un peu pour bien comprendre dans quel contexte surgit et se développe l'agrivoltaïsme. Et pour ça, on va écouter un bout d'entretien qu'on a réalisé avec Loïc Santiago, qui est membre de la Coordination Nationale Photorévoltée.
1: Alors, ce qui est intéressant à voir avec, entre guillemets, l'agrivoltaïsme, c'est que c'est un terme et une pratique qui est apparue à la fin des années 2000, lors des partenariats publics-privés sous l'ère Sarkozy. Et ça vient d'un partenariat public-privé entre l'INRAE de Christian Dupraz, un agroforestier mondialement connu, et Antoine Nogier, président d'une boîte qui s'appelle Sonair. Ils ont fondé un programme de recherche qui s'appelle Sonagri, et ils se réclament tous les deux co-inventeurs de l'agrivoltaïsme. Et ce qui est intéressant de voir, c'est que ce terme et cette pratique agrivoltaïsme est apparu dans un contexte où les projets photovoltaïques sur terres agricoles avaient très mauvaise presse. Et donc c'est dans ce contexte que cette pratique est apparue, et une des premières volontés des promoteurs de l'agrivoltaïsme a été de chercher à se distinguer du photovoltaïque sur terre agricole. Et pour s'en distinguer, ils ont employé tout un tas de termes, une rhétorique, et ils ont associé l'agrivoltaïsme à des notions comme combiné, agriculture-énergie, service rendu à l'agriculture, synergie, cohabitation, compatibilité, juxtaposition, coexistence ou encore couplage d'intérêts. Donc la première étape, ça a été tout un effet sémantique de mise en place pour distinguer arbitrairement deux catégories de projets. Et nous maintenons qu'un projet agrivoltaïque équivaut à un projet photovoltaïque sur terre inculte ou inexploitée. Alors pourquoi ça s'est développé? Lors du premier mandat de Macron, c'était Elisabeth Borne à la transition énergétique, et est apparue l'idéologie de la robotique génétique numérique qui a rencontré la pratique de Sonagri, de mettre en place des centrales avec tout un tas de capteurs qui remontent des données dans des centres de gestion. Donc ce qui a été mis en place et ce qui est promu par, entre guillemets, le leader mondial de l'agrivoltaïsme, Sonagri, qui a fini par coécrire la loi, c'est une véritable informatisation des parcelles. Donc voilà, ces deux logiques se sont rencontrées. Et autre point qui peut expliquer la déferlante actuelle sur les terres agricoles, c'est que le monde paysan est dans une misère, globalement, un endettement massif. Et l'absence de prix rémunérateurs, l'absence de perspectives a assurément joué dans le fait que le gouvernement a souhaité acheter le silence des syndicats majoritaires. C'est pour ça que la coordination rurale, la première, a assumé de dire, vu l'absence de perspectives pour être payé via la vente de l'alimentation, il faut savoir saisir toutes les opportunités qui se présentent, donc implanter 30 000 hectares de photovoltaïque. Suite à quoi la FNSEA a suivi, et aujourd'hui la FNSEA dirige le lobby France Agrivoltaïsme. Et donc, ce qui peut expliquer cette déferlante sur les terres agricoles, c'est cette misère du monde paysan, puisque les promoteurs, dans la plupart du temps, en moyenne, on va dire, offrent entre 2 000 et 10 000 euros par an et par hectare aux propriétaires et ou aux locataires. Ce qui est sans commune mesure avec toutes les rémunérations que les paysans et les paysannes peuvent normalement obtenir actuellement via la vente de leurs produits agricoles. Un autre facteur qui peut aussi expliquer l'essor et même l'audience de ce terme et cette pratique marketing auprès de milieux ou d'associations, ou parfois même de parlementaires qui se réclament de l'écologie, c'est que durant les années 2010, il y a eu toute cette montée du mouvement climat, cette question du changement climatique, de comment on s'y adapte. Et le second levier rhétorique qui a été mis en place par France Agrivoltaïsme et les promoteurs de cette déferlante, c'était de dire que la présence de panneaux est d'abord là pour apporter de l'ombre aux cultures et aux élevages afin de les aider face au changement climatique, donc prioritairement et premièrement leur apporter de l'ombre, et secondairement pour produire de l'électricité. Et là on voit totalement l'effet rhétorique, parce que que veut dire secondairement pour produire de l'électricité lorsqu'on sait qu'un hectare de panneaux va, en termes de marge brute de revente d'électricité, produire entre 50 000 et 200 000 euros par année et par hectare. On voit à quel point ce n'est absolument pas secondaire. Mais c'est ça la rhétorique qui a été mise en place, c'est adaptation au changement climatique via la présence des panneaux. Donc comment on en est arrivé à faire croire que pour répondre au changement climatique, il fallait installer des dizaines de milliers de sites industriels sur les terres agricoles?
16: On l'a donc entendu, l'agrivoltaïsme, ça sent plutôt l'industrie et le profit que la transition écologique. On est assez loin de l'image qu'essaie de se donner la filière à grands coups de greenwashing. Dans le cas de Pleudaniel, comment est-ce que l'agrivoltaïsme vous a été présenté par les porteurs de projets?
18: Alors, pour être honnête, on n'a eu absolument aucune présentation de l'agrivoltaïsme par les porteurs de projets, ni des collectivités locales. Les recherches, on les a faites nous-mêmes. C'est nous qui avons fait le travail d'information. La très grande majorité des élus des deux communes, sauf les maires qui étaient au courant depuis 2024, ont découvert le projet après nous. Donc c'est vraiment le monde à l'envers. C'est nous qui avons informé les élus, c'est nous qui avons informé certaines assos, les populations locales sur le concept d'agrivoltaïsme. C'est effarant comme personne n'a conscience de l'ampleur de ce nouveau concept. Et ces entreprises de l'énergie profitent de ça. Parce que personne ne comprend, parce que personne n'a conscience de la réalité et des conséquences de tels projets, parce que les panneaux photovoltaïques ont bonne presse aujourd'hui. Et finalement, pourquoi prendre le temps de communiquer pour vendre son projet? Enfin, qui pourrait avoir le courage et la stupidité de s'opposer à un projet d'énergie soi-disant renouvelable aujourd'hui, tant qu'à faire prendre une pelle et creuser sa tombe, quoi. Tous les avantages du projet mis en avant par Unite, donc qui est l'entreprise qui vient installer ces panneaux, tous les avantages mis en avant pour justifier son projet sont de nature plutôt économique, donc pérennité, modernisation et stabilité économique de l'exploitation. Et il parle aussi beaucoup des retombées fiscales pour les collectivités, histoire de bien vendre son projet à ceux qui décident. Il y a aussi un autre avantage, c'est celui de l'amélioration significative du bien-être animal. UNIT insiste bien là-dessus. Sachant que ces animaux seront tués dans les 24 heures

0: qui se bat depuis plusieurs années contre un projet d'exploitation photovoltaïque de 14 hectares destiné à être implanté sur une aire de captage d'eau.
1: Donc c'est une source qui est utilisée depuis 1943 et qui est déclarée en zone protégée depuis 1995 afin de préserver la qualité de l'eau. Elle alimente deux châteaux d'eau sur la commune de Lasnevin et elle abreuve plus de 7000 personnes. Et depuis 2010, la communauté de communes cherche à y implanter un projet d'usine photovoltaïque.
2: On est accusé par les élus ici de se battre parce que c'est à côté de chez nous. Beaucoup de gens qui sont ici en fait se battent pour l'eau et pour les futures générations, pour nos enfants quoi, qui boivent pas de la merde.
3: En fait, pour la création d'un périmètre de protection, parce que c'est un captage prioritaire ici sur la Nuchène, pour créer le captage prioritaire, en fait, on crée des zones de protection. Donc il y a trois périmètres en gros. Et aujourd'hui, ce que nous on comprend pas, en fait, cette zone qui a été sanctuarisée pendant des années, pendant plus de 15 ans, 20 ans, pour protéger l'eau. En fait, pour protéger la source, dans ce périmètre-là, aujourd'hui, on va installer une centrale électrique, en gros, qui est un parc photovoltaïque. Donc, passer d'un état où on protège un écosystème, toute la biodiversité et l'eau, on se retrouve avec une industrie en plein milieu, quoi.
0: Ce qui est intéressant, c'est présenté comme non polluant, du coup, comme industrie, finalement.
2: Alors, moi, je suis pas tout à fait d'accord avec ça. J'en ai lu des thèses de physique-chimie, des infos là-dessus. Vous avez sur ces panneaux photovoltaïques, comme dans beaucoup de choses dans notre société, des faces, des polymères. Et nous, on a peur que dans les 20-30 ans de la centrale, en fait, avec le froid, le gel, la pluie, le soleil, les sécheresses, tout ce que vous voulez, le temps, ces panneaux-là vont s'abîmer, s'éroder. Est-ce que les produits chimiques qui sont dessus vont pas descendre tout doucement dans la terre, tranquillement, et qu'on va pas retrouver des effets dans la terre au bout de 15, 20, 25 ans. On avance ?
4: Allez !
2: Ici, on a mis des panneaux devant chez les riverains. Non, pas de centrale photovoltaïque sur une zone naturelle protégée de captage d'eau potable. Du bon sens. Donc voilà le captage.
3: Donc faut imaginer que ici c'est la partie basse de la vallée en fait, et par gravitation en fait, le parc se trouvant là-haut, toutes les eaux descendent en fait par système de gravité pour être captées ici. Ici c'est une autre source, on va dire une autre de ruissellement, et c'est un captage qui est très abondant parce que 500 000 m3, je sais pas si vous comprenez ce que c'est. C'est vraiment très très très très très très grand en fait comme captage. Il y en a pas beaucoup dans le secteur de ce. Et c'est une autre qualité parce que c'est une autre nappe en fait. Hein. C'est une eau de bonne qualité aujourd'hui. Quoi, c'est.
2: On est sur un ancien massif hercynien ici, granitique. Contrairement à ce qu'on pense, la Bretagne, c'est une région qui est sèche. On n'a pas de grandes nappes, de grands aquifères comme on peut avoir ailleurs en France. Donc en fait, cette eau-là qu'on a dans des nappes comme celle de la Nuchène ou des eaux de surface, si on ne les a pas, on n'a pas d'eau en Bretagne.
0: Vous avez connaissance de projets qui ont déjà été faits sur des zones de captage, qui existent déjà.
2: Le truc, c'est qu'on n'a pas de recul là-dessus. Moi, j'explique à mes élèves en classe quand je fais le cours sur les risques que en géographie, risque égale aléa plus vulnérabilité plus enjeu. L'enjeu ici, c'est l'eau. La vulnérabilité, elle est énorme. Et en fait, on est en train de rajouter un aléa industriel sur un enjeu. Donc, en termes de géographie des risques, ce projet-là, il est zéro. Moi, je lui mettrais 0 sur 20, moi. Et le truc, c'est que moi, avant de m'installer ici, on n'avait pas d'informations sur ça. Il y a une volonté vraiment du porteur de projet que la population ne soit pas forcément super informée de ce qui se passe dans des projets comme ça.
5: Donc, vous nous l'avez évoqué, l'association de protection des sources de la Nuchène et Kergov aussi. Ce type de projet est souvent réalisé en sous-marin, jusqu'au dernier moment, mettant les riverains devant le fait accompli. Mais du coup, comment vous avez découvert l'implantation du projet chez vous ?
6: En fait, il y a une personne du collectif qui a découvert le projet complètement par hasard en passant à la mairie de Pleudaniel. C'était le 1er avril, je crois. Donc quand on en parle maintenant, on se dit que c'était une très mauvaise blague. C'était jamais prévu de nous le montrer ni de nous en parler. Donc on était en état de choc. On s'est dit comment un projet de construction de 10 millions d'euros sur 9 hectares en pleine campagne pouvait se dérouler complètement en secret, sans même en informer une seule fois ni les riverains ni les populations des deux communes. Et surtout, le projet avait été présenté en mairie de Pleudaniel en 2024. Donc c'est 2 ans de préparation du projet entre 2024 et 2025.

0: 1986 dans le secret. Si on n'avait pas fait cette découverte, on aurait découvert le projet avec les premiers coups de pelleteuse devant chez nous. Aucun des deux maires n'a jugé bon de nous prévenir. Donc suite à ça, on a littéralement passé des nuits blanches parce que le dossier était en fin d'instruction à ce moment-là, donc le temps était déjà compté. C'était presque déjà trop tard. On a cherché des informations, on a contacté toutes les instances possibles et imaginables, les élus, les associations, et on s'est pris un nombre incalculable de portes fermées, comme si le sujet était tabou. Il y a même des élus qui disaient de notre côté, mais dès qu'on demandait un positionnement concret, là c'était silence radio. Suite aux manifestations qu'on a organisées et à la colère qui a commencé à monter, l'entreprise UNIT, du coup à l'origine du projet, a souhaité organiser une réunion publique qui s'est déroulée le 11 mai dernier. Donc il faut savoir qu'à ce moment-là, le projet avait déjà été validé par les deux commissions et la décision devait tomber dans moins de 4 semaines par le préfet. Donc pour eux, dans leur tête, c'était déjà gagné. Cette réunion, c'était tout sauf une concertation. C'était une présentation de projet, une opération de communication pour redorer leur image. Ils ont même dit de manière tout à fait transparente pendant la réunion publique qu'ils n'étaient pas obligés de faire de la concertation sur ce type de projet. Alors que si on va regarder un peu leurs éléments de communication et leurs éléments de langage d'entreprise, ils expliquent à quel point l'implication des habitants dans les projets est leur priorité première. Et en fait, le tout premier contact de l'entreprise UNIT avec les riverains, il s'est fait 4 jours avant la réunion publique. En fait, ils sont venus de Lyon directement sur le territoire et ils ont distribué de manière aléatoire dans les boîtes aux lettres de certains riverains un courrier avec une sorte de question-réponse à un document que nous, on avait envoyé au préfet avec nos interrogations. Donc, ils ont fait ça pour montrer à quel point ils étaient dans les clous. Donc, tous les riverains n'ont pas reçu le document. Et ensuite, on a même eu le droit à des visites surprises de la part des salariés de UNIT, encore une fois, aléatoirement. Ils sont venus toquer jusqu'à nos portes. Pourtant, on avait prévenu les mairies qu'on ne souhaitait pas les rencontrer 4 jours avant la réunion publique, que c'était une intrusion et que ça pouvait être vécu très difficilement par les riverains qui étaient déjà à bout. À la fin de la réunion publique du coup du 11 mai, le maire de Plouezal a lui-même dit, donc je le cite, « Mea culpa, la concertation dès le départ, etc. etc. etc. Je pense qu'au niveau des services de l'État, dire aussi qu'en termes d'instruction, il faut qu'il y ait une vraie concertation dès le départ. » Et il a terminé en disant qu'il allait informer le préfet de cette carence dans la procédure. Alors que, en fait, lui aussi, il aurait pu être à l'origine d'une concertation avec les riverains. Je pense que c'est censé être le travail du maire de faire ce travail-là auprès de ses administrés. Et là, on ne parle pas d'un agrandissement de bâtiment, on parle de 9 hectares de panneaux photovoltaïques. Finalement, même après la réunion, aujourd'hui, on a 0 retour de UNIT, 0 retour des maires. Et l'avis du préfet sur le projet est tombé hier, et c'est un avis favorable.
1: Et ben avant d'entendre un petit bout de la réunion publique, justement, on va repartir au Folgouette avec la suite du reportage.
2: Donc là, on va arriver sur la route qui va traverser le parc. Les terrains que vous voyez là, ils appartiennent à la CLCL. Et c'est eux qui vont les louer, en fait, à 6 000 euros l'hectare à l'année. Ils ont exproprié les agriculteurs d'ici pour protéger l'eau. Et maintenant, ils cherchent de la rentabilité sur ces espaces naturels.
3: Sur le secteur, la ferme que vous voyez là derrière nous, c'était un agriculteur biologique. Il faisait du bio, le monsieur. Il avait les parcelles qui étaient là à peu près autour de chez nous. Et on lui a demandé de partir pour protéger la zone. Agriculture biologique. Hein. C'est quelque chose d'un peu incompréhensible. Quoi. On veut protéger une zone et après, 10 ans plus tard, on en fait un parc photovoltaïque. Quoi. En fait, je reviens à ce que je disais tout à l'heure, c'était pour protéger la zone, puisque c'est des périmètres de captage prioritaires, donc des zones de protection. On protège l'air, on protège l'eau, on fait tout pour que les nitrates chutent. Et c'est ce qui s'est passé. Hein. Le résultat a été bon, puisque le taux de milligrammes par litre a chuté. Donc la démarche était bien, était bonne de faire cette zone de protection. Mais maintenant, on va se retrouver avec des polluants d'origine, on va dire, industrielle ou avec du plomb, du zinc, tout ce que vous voulez, du silicium, du phosphore, les PFAS. Oui. Le PFAS, la caractéristique du PFAS, c'est un composant très stable, en fait. On appelle ça le polluant éternel, c'est bien connu pour ça. Donc,
1: Ouais. Du coup, on se dit que c'est jamais gagné. Enfin, c'est toujours possible, même 20 ans après, de régresser à nouveau vers une pollution de l'espace. C'est terrible.
2: Et si là, le permis est supprimé par la justice, ils peuvent remettre un permis derrière. Donc en fait, tant que cette zone-là ne sera pas classée naturelle et protégée, en fait, ça va être un combat qui va durer.
3: On parle d'énergie décarbonée. On veut produire de l'énergie décarbonée avec les éoliennes ou les panneaux photovoltaïques. Il faut savoir que la France a quand même une caractéristique. 90% de notre énergie est déjà décarbonée avec des centrales nucléaires. Donc est-ce qu'on a besoin de toute cette électricité-là? Est-ce qu'on n'est déjà pas en surplus d'électricité pour quelque chose? Plus pour un marché alimenté plutôt, nous on voit ça de notre côté, plutôt pour alimenter un marché financier et pour faire profiter quelques grosses sociétés, quoi, en fait.
4: Alors ces intérêts financiers qui sont au service de quelques-uns, c'est évidemment aussi un des enjeux sur le projet dont vous parlez dans les Côtes d'Armor. Et on va écouter Marilyn qui est agricultrice lors de la réunion publique qui a eu lieu à Ploézal le 11 mai dont tu parlais, Justine.
5: Cette histoire d'études environnementales, c'est marrant, elle est oubliée systématiquement. Et là vous venez de dire, on va vous l'envoyer. Non, on va pas nous l'envoyer, on veut l'avoir maintenant. Pourquoi est-ce que c'est pas possible de nous la montrer maintenant? Elle fait partie du dossier, non? Donc, elle est où? Elle est fantomatique? Elle existe ou elle n'existe pas? À un moment, il faut arrêter de raconter des cracks. Là, on est dans le réel. Alors, les écologues que vous embauchez, ils travaillent pour vous, donc vous le faites vite ce que vous voulez. Mais nous, on est ici, dans le réel. C'est notre vie tous les jours, ça. Et les panneaux, c'est nous qui allons les avoir tous les jours sous nos yeux. Tous les jours. Et l'argent que ça va générer, une électricité, qui sera pas utilisé à Ploézal. C'est ça le problème, c'est que les panneaux, en fait, ils fourniraient de l'électricité pour les habiter dans le Ploézal, pour qu'on soit moins dépendant justement de cette dette énergétique. Mais non, il va partir engraisser les actionnaires, et c'est ça qui nous déglingue.
6: Ouais, au Folgouette, le porteur du projet, c'est EDF. Et quand on regarde derrière ces projets, on retrouve des grands groupes de type Total, Engie, Eiffage et j'en passe. Chez vous, vous en avez déjà parlé, l'énergéticien, c'est l'entreprise Unit. Est-ce que vous pouvez nous en dire encore un peu plus, s'il vous plaît?
0: Oui, alors l'entreprise Unit, c'est une entreprise qui est basée à Lyon et qui s'est spécialisée dans la production d'énergie renouvelable, donc hydraulique, éolien et photovoltaïque. Et depuis quelques années, elle se spécialise en particulier, et entre autres, dans les ombrières agrivoltaïques sur des élevages de gibier de chasse, donc le projet qui nous concerne. Ils en font leur fierté, il suffit d'aller sur leur site internet, il y a une page entière dédiée au sujet, ils ont même enregistré un podcast. Et donc dans ce cadre-là, ils travaillent main dans la main avec le syndicat national des producteurs de gibier de chasse. Par exemple, ils ont élaboré ensemble un cahier des charges pour, je cite, « assurer la bonne coexistence du photovoltaïque et de l'aviculture ». De notre côté, on a un peu de mal à voir comment une entreprise qui se dit écolo peut soutenir et vanter les mérites d'une industrie comme celle du gibier de chasse. Donc sur les pratiques de Unit, on dirait qu'ils s'imposent sur les territoires de manière assez écrasante. On a eu l'occasion de contacter la mairie de Bourg, où un projet d'ombrière agrivoltaïque a vu le jour l'année dernière. Donc autant vous dire que ça nous a très intéressés. La mairie s'était positionnée contre le projet pour le coup, mais le préfet a validé le projet. Malgré toutes les promesses d'Unit, le retour d'expérience de cette mairie, il est accablant. Donc je vous lis le mail de la mairie. Pour répondre à votre question, la société Unit nous a bien présenté leur projet de panneaux photovoltaïques, ombrières, avec des promesses de retombées financières pour la commune, que nous attendons toujours. Il n'y a pas eu d'enquête publique, simplement une information ciblée des riverains, sur invitation, qui dans un premier temps n'ont pas pris conscience des conséquences négatives pour l'environnement, nuisances visuelles et l'impact au sol d'une telle structure. Un permis de construire a été déposé. La mairie était opposée à ce projet, mais les instances supérieures ont eu le dernier mot. Nous devons maintenant gérer les plaintes des riverains et solutionner les aléas climatiques, ruissellement des eaux pluviales, débordement des fossés. À ce jour, nous n'avons aucune retombée financière malgré nos relances. Voilà. Donc ce mail en dit long. On voit que les désagréments arrivent très vite parce que le projet c'était 2025. Et ça, c'est sans parler également des fientes de faisans qui se cumulent sous les panneaux et qui ne sèchent pas parce que du coup ils sont moins exposés au soleil et qui diffusent des odeurs bien plus fortes qu'avant les panneaux. Sinon, Unit, c'est une entreprise qui se présente comme une petite entreprise familiale, c'est ce qu'ils nous ont dit à la réunion publique, proche des territoires. Donc tout ça, c'est pour parfaire l'image de marque, alors qu'en réalité, la revente de l'énergie solaire produite par Unit va donc déjà payer le loyer à l'exploitant, mais aussi permettre à Unit de rentabiliser ses investissements, 10 millions d'euros, et aussi de rétribuer le fonds d'investissement Ardian, donc anciennement AXA, qui a racheté le groupe Unit en 2024.
7: Donc oui, enfin, je pense qu'on fait mieux comme entreprise familiale. Et le côté local, c'est encore une fois un argument de façade, parce que l'électricité produite va être reversée sur le réseau national et revendue sur des marchés. Donc voilà, c'est un argument très utilisé. Il parle d'électricité pour 3000, je crois, 3000 personnes à reconfirmer. Mais enfin, ça ne veut rien dire, quoi. C'est vraiment sur l'échelle nationale.
1: Une autre dimension qui est largement sous-estimée et sur laquelle on a peu de recul, c'est aussi celle de l'impact sur la biodiversité.
2: Bah là, vous êtes sur la route qui va traverser le parc, le futur parc potentiel de la Nuchène, avec des haies, des plantes.
3: Ici, en fait, c'est que dans cette partie haute, au niveau de la biodiversité, c'est l'alouette des champs. L'alouette des champs et l'oiseau, c'est un oiseau qui niche au sol. Donc c'est sur cette zone, c'est sur cette zone-ci. Donc destruction de l'habitat pour l'alouette des champs, puisqu'elle ne pourra plus nicher au sol. Donc c'est toute cette partie-là, on les voit voler, là c'est un peu tôt maintenant parce que c'est pas trop la période, mais sur ces deux surfaces-là, c'est alouette des champs et destruction de leur habitat. Quoi. C'est un oiseau qui disparaîtra du secteur.
1: Je ne sais pas s'en rappeler le futur stade de foot à l'entrée de Brest.
3: C'est une prairie comme ça, ouais. Ouais, c'est des prairies, aujourd'hui c'est des fleurs et puis c'est des graminées que l'agriculteur fauche en fait. Ils en font des roundballers pour leurs animaux, pour alimenter les animaux. Donc c'est quand même une belle herbe, quoi. C'est pas une terre qui est sans ressources en fait. Il y a quelque chose, on peut en faire quelque chose. Que l'espace, donc c'est des panneaux qui sont quand même avec des interrangées plus resserrées qu'un un projet classique. Hein. Ils auront des interrangées plus rapprochées. Donc c'est 2,50 m à la partie haute et 1 mètre et quelques à la partie basse. Tout ça, ça va être clôturé en fait. Il y a une clôture à 2 mètres de haut qui va clôturer les deux demi-parties, on va dire là. Donc au niveau de tout ce qui est trame verte et bleue, tous les animaux en fait, qui vont de vallée en vallée, c'est aujourd'hui, pour eux, ça va être plus compliqué. Hein. Ça, soit ils font le tour, soit je ne sais pas comment ils font. Après, il y a toujours des systèmes de faire des ouvertures dans les grillages. Mais là, alors, il faut... Bon.
2: Ils mettront des panneaux d'aviation.

0: 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Mais qu'est-ce que tu fais, Valère?
1: Ben, je gratte le vernis vert de l'agrivoltaïsme.
2: On l'a entendu, l'horizon agrivoltaïque semble loin d'être aussi vert qu'il n'y paraît. Parmi les promesses du secteur, il y a aussi celle de soutenir les agriculteurs face au changement climatique, tout en diversifiant leurs revenus en louant leurs terres aux entreprises. Un exemple qui revient souvent, c'est celui des vignes protégées du soleil par les panneaux solaires, ou encore des troupeaux qui y trouvent de l'ombre pendant les fortes chaleurs.
0: Et pour aborder le sujet, on est allé questionner la Confédération Paysanne et Nathan Martin, qui est paysan à Kerlas dans le Finistère. On aurait bien aimé l'avoir en plateau avec nous aujourd'hui, mais malheureusement c'était pas possible, alors on a échangé à distance, ce qui donne une prise de son pas optimale, on s'en excuse d'avance.
1: Et on est d'abord revenu avec lui sur ce qui a été soulevé précédemment, à savoir que l'agrivoltaïsme s'est implanté un site industriel dans nos champs.
3: Alors, sur les promesses qui sont faites au monde paysan et où on pense à la conf qu'il y a des belles arnaques, c'est risques industriels et des sites industriels placés sur des terres agricoles. Et du coup, quid d'un risque incendie par exemple, où tous les services départementaux de sécurité incendie l'ont dit, un feu électrique sur une parcelle agricole où il y aurait des panneaux photovoltaïques. La seule chose qu'il ferait, c'est l'arroser autour pour pas que l'incendie se propage, à l'exception du poste de transformation qui est du coup dans la parcelle et où ils interviendraient avec des grenades à poudre, des extincteurs à poudre qui sont extrêmement nocifs pour l'environnement, des PFAS et tout un tas de produits chimiques qu'on ne peut pas du tout voir ni dans les champs ni dans nos rivières. Du coup, le risque industriel qui est pris par le paysan, il est énorme et il est pas ou mal compensé par l'énergéticien.
2: Mais l'un des points les plus problématiques, d'après lui, tourne autour du bail rural. Le bail rural, qu'est-ce que c'est? Il faut savoir que tous les paysans et paysannes ne sont pas forcément prioritaires des terres qu'ils cultivent. Ils signent donc un bail avec le proprio des terres qui protègent leur activité.
3: Il y a un très très gros problème qui est lié au bail rural, c'est-à-dire qu'il ne peut pas y avoir deux bails sur la même parcelle. Et du coup, comme les énergéticiens prennent des baux amphithéotiques, ça fait que le paysan qui travaillera en dessous, qui n'est pas toujours le propriétaire de la parcelle, qui est parfois qui était tenant du bail avant l'arrivée du projet photovoltaïque, se retrouve pour l'instant dans un espèce de flou juridique où, plutôt qu'avoir un bail rural, qui est un bail de fermage, il se retrouve comme prestataire de service au service de l'énergéticien et du propriétaire de la parcelle. Et du coup, toute la protection qui a été acquise de haute lutte du bail rural et de la protection du travail paysan sur les parcelles agricoles est complètement détruite par le système contractuel tripartite qui est fait entre le propriétaire, l'énergéticien et le paysan qui se retrouve prestataire et plus protégé du tout.
0: Et les exemples sont nombreux un peu partout en France, où une fois les panneaux photovoltaïques installés, on abandonne progressivement l'exploitation agricole des terres. Comme par exemple à Bourgneuf en Ille-et-Vilaine, où il y a eu des panneaux photovoltaïques installés sur des serres qui sont maintenant vides d'exploitation depuis plusieurs années. Mais il y a encore une autre problématique, celle du foncier.
3: Le jour où un exploitant ou un propriétaire décide de revendre une parcelle sur laquelle il y aurait un parc, on va mettre des guillemets agrivoltaïque, il va pas le vendre au prix du marché de terre, même de bonnes terres à céréales ou choses comme ça. Il va le revendre avec une plus-value énorme et ça pose des grosses questions sur la capacité des porteurs de projets de pouvoir acquérir des terres après un projet agrivoltaïque.
1: Et Nathan nous explique que le prix des terres agricoles est en fait fixé par des barèmes, avec des moyennes des prix de vente dans la zone, mais également dans le département. Donc forcément, quand il y a des projets photovoltaïques sur des terres agricoles, leur prix augmente et ça augmente partout, même sur les terres qui ne sont pas agrivoltées, comme il le dit.
2: À l'heure actuelle, ce n'est pas forcément trop le cas encore en Bretagne, mais Nathan redoute l'exemple de l'arc pyrénéen, victime d'ores et déjà d'une distorsion du prix du foncier.
0: Être paysan ou paysanne, c'est aussi être constamment en vigilance sur la météo. Là où les énergéticiens vendent le fait que les panneaux photovoltaïques permettent d'anticiper le changement climatique, il y a une autre problématique qui survient. Qui dit changement climatique, dit événements extrêmes de plus en plus fréquents. Et du coup, on fait quoi en cas de tempête ?
3: Dans les Pyrénées-Orientales, il y a des endroits où il y a des champs entiers de panneaux solaires qui se sont retrouvés par terre, cassés, sur les vignes au-dessus desquelles ils étaient installés. Et là, je vous laisse imaginer l'ampleur du chantier pharaonique que c'est d'aller déterrer tous ces câbles, sortir tous les pylônes cassés, sortir tous les panneaux solaires cassés au milieu des rangs de vignes.
1: Et clairement, sur ces projets photovoltaïques, on n'est pas au service des paysans et des paysannes, mais plutôt d'un marché financier. Un modèle à rebours de celui que défend la CONF, et comment on va l'entendre ?
3: Nous, à la CONF, on défend une agriculture qui tend vers l'autonomie, pas autarcique, mais autonome, qui soit résiliente, à taille humaine. On essaie de travailler justement sur les services écosystémiques pour diminuer les intrants, la mécanisation, etc. Pour pouvoir avoir des fermes qui soient transmissibles aux générations à venir.
2: Il expliquait également qu'avec ses promesses de 50 000 euros annuels, ça crée des tensions dans le monde paysan, car tout le monde veut son projet chez lui. À l'heure actuelle, qui peut se passer de 50 000 euros de revenus annuels quand on est paysan ?
0: Au national, à la CONF comme à la coordination photo révoltée, le mot d'ordre c'est les panneaux, sur les toits, pas dans les champs. Donc ces orgas essayent de soutenir les collectifs qui luttent contre ces implantations, de donner des billes pour les réunions publiques et des billes pour créer une véritable défense collective.
1: Et elle travaille également au niveau de la CONF à réduire autant que possible en Bretagne les endroits de potentielle implantation afin d'éviter de voir pulluler encore plus de projets dans le genre.

0: 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On va pas laisser faire ça, dit. On va pas laisser faire ça, dit.
1: On a donc eu un écho des actions menées par la Confédération paysanne, auxquelles il faudrait aussi ajouter les actions juridiques, mais aussi de médiatisation des différents enjeux qu'on vient d'évoquer. Pour l'APSLK au Folgouët, c'est du même ordre, recours juridique, communication sur les réseaux sociaux, lettres ouvertes aux habitants. Malheureusement, c'est difficile, comme vous l'avez dit, de trouver un écho dans le débat public. Vous, dans le 22, quelles actions vous avez menées jusqu'à présent ?
2: Alors, nous, on a commencé par organiser une manifestation en urgence devant la mairie de Pleudaniel, dès qu'on a appris le projet, et par publier une pétition. Puis, on a organisé une autre manifestation devant la DDTM de Saint-Brieuc, au moment de la deuxième commission, la CDPENAF. Le dossier était déjà passé devant une première commission, la CDNPS, et à ce moment-là, il restait que celle-là avant la décision du préfet, quoi. Nos actions, ça a été principalement une enquête continue pour comprendre le projet et identifier toutes les incohérences. Chercher des documents pour préparer notre recours. Mais aussi structurer notre collectif, communiquer sur les réseaux sociaux, faire des rendez-vous avec les acteurs publics, distribuer un nombre incalculable de flyers sur le projet. Ça représente une quantité astronomique de travail qui a été effectué bénévolement et parfois au détriment de notre santé parce qu'on n'avait pas le choix et que ce travail n'est pas fait par les pouvoirs publics malheureusement. Ce qui est assez violent dans tout ce processus de découverte, c'est la difficulté d'accès aux informations. On s'est vraiment battu pour avoir accès au dossier, à l'étude environnementale. Quand les instances nous disent qu'ils ont perdu le dossier et que soudain il réapparaît des semaines plus tard, quand une autre instance nous répond qu'ils nous communiqueront pas les documents malgré les textes de loi qui stipulent que l'accès aux informations et aux documents qui relèvent de l'environnement est obligatoire si demandé, et puis que quelqu'un dans le même service finit par nous envoyer les documents et puis finalement après on reçoit un refus. Enfin, franchement, on commence à se poser des questions sur la légalité du projet et sur les documents qu'on nous envoie. Notre force là-dedans, c'est qu'on n'a pas eu peur de les harceler, pour être honnête, et parce que en fait, c'était juste légitime et nécessaire pour notre lutte. Ce qui est dur aussi, c'est les contacts avec les élus et maires de nos communes qui nous ont dit ne pas être au courant du projet et d'avoir découvert en même temps que nous. Alors qu'en fait, en réalité, plus tard, on découvre que le projet avait été présenté en mairie il y a 2 ans, en présence du maire de Pleudaniel, par exemple. et que le maire de Ploézal en fait a fait le choix de pas s'y présenter après invitation. À savoir que si le maire ne vient pas, c'est comme si il votait pour, en fait son vote n'existe pas. Donc les maires en fait refusent de prendre position publiquement contre le projet. Ils se cachent un peu derrière cet argument de c'est pas nous qui décidons. Alors que de nombreux maires ont pris position contre ce genre de projet. Et en ne prenant pas position et en disant rien, c'est prendre position pour. C'est ce qui est violent en fait, c'est le manque de considération, c'est le manque de démocratie locale, c'est de réaliser que les gens qui nous représentent font partie du problème. On s'est heurté au manque de soutien des associations dans les Côtes d'Armor et on se sent seul et petit face à un projet mais gigantesque. On s'est aussi heurté aux gens qui insinuent qu'on mène une lutte égoïste et qu'on veut pas des panneaux simplement parce qu'ils sont devant chez nous, comme si notre réflexion n'était pas poussée plus loin. Alors qu'en réalité, on a vite, très très vite compris que si ces panneaux arrivent à s'implanter devant chez nous, dans un contexte de loi littorale par exemple, en fait c'est juste la porte ouverte à de multiples autres projets dans les prochaines années. Et que en fait c'est notre lutte, c'est pas juste notre lutte à l'échelle locale en fait, on se bat pour beaucoup plus et pour la Bretagne quoi, enfin voilà, et même plus loin. Et voilà, et puis là il y a par contre voilà, là il y a un truc qui se retourne quand même dans le rapport de force depuis que des associations nationales se sont intéressées au sujet et plus spécifiquement sur la défense des animaux. On va bien voir ce qui se passe, mais suite à la décision du préfet de valider le permis de construire hier, la lutte va maintenant prendre la forme d'un recours contentieux et nous, en fait, on est prêts, quoi.
3: Et dans le dernier numéro du mensuel CQFD, il y a un entretien avec Jean-Baptiste Fressos, historien des techniques, qui interroge l'idée d'une transition énergétique. Après avoir soigneusement démonté le concept, il conclut avec ces mots.
4: L'enjeu politique réel, c'est de décider de ce que l'on produit en fonction de son utilité. Le ciment, par exemple, lorsqu'on l'utilise pour façonner des réseaux d'eau dans les pays qui en sont faiblement équipés, on voit l'utilité. Mais construire une énième route dans le monde riche, beaucoup moins. Le changement climatique est inexorable. On peut en revanche essayer de le ralentir en se posant la question de qui a besoin de quoi.
5: Donc on l'a deviné en filigrane dans vos réponses précédentes, mais est-ce que ce sont des réflexions qui vous traversent aussi au sein de votre collectif ?
2: Oui, bien sûr, forcément, en fait, dès qu'on s'intéresse au sujet, on s'intéresse forcément à tout ça. Et l'agrivoltaïsme à la base, c'est d'utiliser des panneaux solaires pour protéger certaines cultures du dérèglement climatique et en même temps de produire une électricité décarbonée. Le problème, c'est qu'aujourd'hui, certains projets n'ont plus grand-chose à voir avec cette logique. On va installer d'immenses structures photovoltaïques sur des terres agricoles et naturelles. Et en fait, l'agriculture devient juste un argument en fait pour faire passer une centrale solaire. Parce que en fait, une centrale solaire construite loin des postes de transformation ou loin des zones où l'électricité est consommée, ça veut dire quoi concrètement ? Ça veut dire des kilomètres de câbles, des tonnes de cuivre, des pylônes, des tranchées, des coûts supplémentaires pour raccorder au réseau. Et tout ça, ça a un impact écologique et financier. Les scientifiques, ils prévoient que la transition énergétique solaire et éolienne fasse multiplier par 25 la demande en cuivre. Et l'impact sur l'activité minière aurait donc plus d'impact négatif sur l'environnement que les énergies fossiles qui ont été évitées. Je ne vais pas me lancer sur le lieu de fabrication des panneaux solaires, sur les conditions de travail des populations concernées, sur le recyclage de ces panneaux qui laissent franchement à désirer. Et voilà. Et en plus de ça, on va marcher sur les besoins écologiques du territoire, on va faire des exemptions d'impact environnemental, dès que possible, sur simple présentation d'une étude payée par les porteurs de projet. C'est ce qui nous est arrivé. À la base, le premier avis du préfet ordonnait une étude environnementale, mais UNIT a fait un recours pour être exempté. On se demande franchement ce qu'ils avaient. On se demande ce qu'ils avaient peur de trouver, quoi. L'agrivoltaïsme, c'est aussi artificialiser des hectares de terre agricoles, même si dans la loi, c'est pas considéré comme de l'artificialisation. Se nourrir, c'est aussi se nourrir de la précarité, comme ça a été dit de multiples fois là, juste avant, de la précarité des agriculteurs, des agricultrices, qui ne vont plus devenir que dépendants de l'agriculture intensive, mais aussi de l'industrie de l'énergie dans les futures années. C'est aussi saturer les réseaux électriques locaux qui ne vont plus supporter les installations autonomes des habitants qui le souhaitent. En fait, la transition énergétique, c'est pas juste, c'est pas seulement mettre des panneaux partout, c'est réfléchir à où on les met, pourquoi on les met, et si le projet apporte un vrai bénéfice au territoire. Et pour cela, il faut se concerter avec les habitants et pas imposer des projets gigantesques sans concertation. Bien sûr que ça va créer de la colère et de l'opposition. Pour l'instant, en l'absence d'une véritable politique de sobriété énergétique, il faut garder du bon sens. C'est prioriser d'abord les surfaces artificialisées, c'est fournir de vraies aides pour permettre d'installer des panneaux sur nos toits, c'est encourager l'autosuffisance énergétique. Et pour l'agrivoltaïsme, protéger les cultures quand c'est vraiment utile, produire localement en redistribuant directement à la commune et éviter que l'agrivoltaïsme devienne juste une industrialisation déguisée des terres agricoles pour produire une énergie par des grandes entreprises de l'industrie énergétique. Donc voilà, si on veut prendre un peu de hauteur par rapport à la question énergétique, la vraie question à se poser, c'est pas de savoir comment produire l'électricité, mais pourquoi est-ce qu'on produit autant et pourquoi est-ce qu'on cherche à en produire toujours plus.
1: On va conclure là-dessus en espérant que votre lutte, cette du Folgouette et toutes les autres, trouve un écho le plus grand possible. Merci à vous deux. Merci à toutes les personnes qui ont participé de près ou de loin à l'émission. Et merci à vous qui nous écoutez. Si vous voulez aller plus loin, on vous conseille de jeter un œil sur le site de la coordination photorévoltée où il y a plein de ressources. On vous en partage d'autres en lien avec l'émission.
6: Alors juste un petit mot dans les actus. On a eu un contact avec ERB qui lutte contre les projets miniers. Donc c'est en lien direct avec ces histoires de transition d'électricité et tout ça. Rivière de Bretagne, ils luttent avec beaucoup de bénévoles. Mais ils sont là-dessus. Si vous voulez, vous pouvez réécouter nos deux émissions 21 et 22 qui parlaient déjà de ces projets.
3: Et donc ils ont lancé l'association Eau et Rivières de Bretagne un recours gracieux et un recours contentieux, en fait trois recours contre les arrêtés ministériels qui accordaient des permis de recherche de mines à la société Braise Ressources sur trois sites qui sont appelés Epona, Taranis et Bélénos qui se situent en Bretagne et Pays de la Loire. Et c'est pas moins de 800 km² qui sont concernés.
5: Eau et Rivières de Bretagne a donc engagé des poursuites mais lance aussi un appel aux dons pour financer les contentieux. Une militante qu'on a eue au téléphone insiste, une mine c'est une destruction irréversible et des pollutions à perpétuité. La mobilisation est donc indispensable.
1: Elle en appelle à une culture de la nocivité, faire entrer dans les imaginaires qu'une mine ce n'est pas propre, ce n'est jamais pour une transition vers un monde plus vert, il faut défaire le marketing ministériel. Pendant l'émission, on a écouté le nouvel album d'Alardagano du groupe de punk en breton Inter et Le soleil a rendez-vous avec la thune de l'artiviste en Provence.
3: Et pour l'agenda des semaines à venir, on a un week-end culturel palestinien les 13 et 14 juin prochains ici à Brest, qui est organisé par l'association France-Palestine Solidarité et la Fierté des Nôtres. Ce sera au patronage laïque Guérin et à la maison de quartier de Lambézélec.
5: Et ce même week-end, les 12, 13 et 14 juin, il y aura aussi le festival Le Printemps Photorévolté à Cajar, dans le Lot. Plus d'infos sur le site de la Coordination Nationale Photorévolté.
1: Merci beaucoup.
5: Merci à vous.
1: À très bientôt.
5: Merci beaucoup. Et à bientôt.
1: Kenavo.

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0: Bienvenue dans l'Almanach, le podcast de Bretagne Culture Diversité, dans lequel des historiennes et des historiens nous racontent des événements qui ont marqué la région, au regard de leurs dernières recherches et à l'aide d'archives mises en son. À la page du jour, vers 150 après Jésus-Christ. Le lieu, aujourd'hui Douarnenez, dans le Finistère. Un entrepreneur originaire de la région de Nîmes, nommé Caius Varenius Varus, s'installe pour exploiter les ressources en poissons des côtes armoricaines.
1: C'est un cas extrêmement intéressant, hein, parce qu'on peut suivre sa trace depuis pratiquement son point de départ. On peut dire, sans guère se tromper, que ce Caius Varenius Varus est un Méditerranéen qui est venu d'Aigues-Mortes. Et donc, quand on sait qu'il était originaire d'une autre région que celle de Douarnenez, que c'est un immigré, on peut en déduire à coup sûr donc, qu'il travaillait dans cette profession de salaisonnier.
0: Jean-Yves Éveillard est maître de conférences émérite en histoire ancienne de l'Université de Bretagne occidentale. Il a notamment travaillé sur l'inscription qui a fait connaître cet homme du IIe siècle de notre ère et l'a intégré à son ouvrage Romain d'Armorique, lauréat du prix du livre d'histoire de Bretagne 2025, organisé par Bretagne Culture Diversité.
1: Avec toutes les découvertes que l'on a faites et qu'on a pu exploiter, eh bien, on pense que c'est la région de Douarnenez qui est la plus romanisée de toute la péninsule armoricaine, c'est-à-dire de la Bretagne, avec Nantes. Hein. On a un noyau vu à travers ce personnage de Caius Varenius Varus, un noyau du Méditerranéen très romanisé, autant romanisé que les habitants de l'Italie, qui est venu s'installer là et donc qui a diffusé sa romanisation autour de lui.
0: Dans cet épisode, vous allez nous raconter l'histoire de cet homme. Cela nous permettra d'éclairer les siècles qui suivent la conquête de la Gaule par César. Dans une autre page de l'Almanach, l'historien Patrick Galliou nous avait raconté la célèbre victoire navale des Romains contre les Vénètes et leurs alliés armoricains. Ce qui suit est moins connu et ce vide a permis à de nombreuses versions de prospérer. On entend souvent parler de colonisation et d'occupation militaire, une image qui a sans doute été renforcée par les aventures d'un célèbre Gaulois de bande dessinée. Et la version des archéologues et des historiens est aujourd'hui bien différente. Quel terme vous convient pour décrire cette période ?
1: Oui, alors sûrement pas occupation militaire, hein. On n'a pas retrouvé de camp romain en Bretagne, il y a peut-être eu, mais ils n'ont pas été retrouvés. Donc ce n'est pas le terme d'occupation qu'il faut le proscrire absolument. C'est intégration, assimilation. Le terme que je préfère, c'est acculturation, si vous voulez. Les armoricains se sont romanisés essentiellement par contamination, et puis sur une période quand même qui est très longue, puisque la période romaine, ça dure un demi-millénaire, 500 ans.
0: Et vous le disiez en introduction, c'est ce qui se produit hein, d'une certaine manière par le biais de notre entrepreneur nîmois, Caius Varenius Varus. Comment l'avez-vous rencontré ?
1: Alors comment je l'ai rencontré ? Eh bien, il y a déjà pas mal de temps, et ce cas donc, m'a beaucoup intéressé, par une inscription qui a été trouvée à Douarnenez sur la plage du Riz, en 1949, c'est une dame qui prenait son bain, qui avait l'habitude de prendre son bain sur cette plage, et elle mettait sa serviette sur une pierre. Et puis un jour, elle s'est aperçue qu'il y avait des inscriptions gravées. Elle a prévenu son mari qui était prof de latin, et qui est venu voir l'inscription. Il s'est dit, mais c'est une inscription latine, c'est sûrement une inscription d'époque romaine. Et donc, du coup, la pierre a été ramenée au musée de Quimper, où elle figure toujours. Il s'agit d'une base de statue, d'une dédicace au dieu Neptune. Et donc, ça nous donne le nom de la divinité à laquelle la statue donc, était dédiée. C'était une statue qui représentait Neptune. Et puis aussi, ça nous donne des renseignements sur le personnage qui est à l'origine, qui est l'auteur de la dédicace. Et ça, donc, c'est extrêmement précieux.
0: À Neptune Hippius Auguste, Caius Varenius Varus de la tribu Voltinia, curateur des citoyens romains pour la quatrième fois, a fait placer ce monument.
1: Il s'appelle Caius Varenius Varus. C'est un bon citoyen romain. Il a ce qu'on appelle les tria nomina, hein, un prénom, Caius, un nom de famille Varenius et un surnom Varus, qui signifie qu'il a les genoux cagneux.
0: Alors, citoyen romain, c'est la catégorie la plus élevée dans la hiérarchie sociale, avec le maximum de droits civiques, de droits politiques. Ça ne veut pas dire qu'il était originaire de la ville de Rome. C'est d'ailleurs pas le cas du citoyen romain qui nous intéresse, dont vous avez pu remonter la trace. L'inscription nous donne déjà un indice avec la mention de la tribu Voltinia qui est attestée notamment dans la région de Nîmes.
1: On peut dire, sans guère se tromper, que ce Caius Varenius Varus est un Méditerranéen qui est venu d'Aigues-Mortes. J'ai fait une enquête, bien sûr, sur ce nom de famille, Varenius, hein, et j'ai pisté, si l'on peut dire, ces Varenii, hein, la famille des Varenii. J'ai retrouvé à Aigues-Mortes, un peu en retrait quand même de la côte, un lieu-dit qui s'appelle Varaneg, et qui dérive très certainement de ce nom de famille Varenius. Hein. De même qu'on a en armorique des noms de lieux qui dérivent de noms de personnes de l'époque romaine. On le retrouve dans différents endroits, dans différents lieux du monde romain. On le retrouve à Rome. On le retrouve aussi un exemplaire dans la Roumanie actuelle. Mais on le retrouve surtout à cet exemplaire dans la cité de Nîmes. Alors la cité de Nîmes, donc, c'est une kiwitas équivalente à celle de l'Armorique, mais la cité de Nîmes s'étend jusqu'à la côte méditerranéenne.
0: L'Empire romain est d'ailleurs organisé de la même manière partout.
1: L'organisation du territoire n'est pas particulière à l'Armorique, hein. C'est valable pour l'ensemble de la Gaule et même pour l'ensemble du monde romain. Qui fait justement aussi la particularité de l'histoire romaine et du monde romain, c'est que Rome applique une organisation, un système qui est le même depuis le Proche-Orient jusqu'à l'Écosse, même si quelquefois il y a des particularités locales. Hein. On sait que l'Armorique est divisée en 5 kiwitates, hein, pluriel de kiwitas, on traduit par cité, mais une cité, c'est une circonscription. Il y a 5 circonscriptions à l'époque romaine qui reprennent d'ailleurs les limites des peuples gaulois qui étaient là, qui existaient avant la conquête militaire, hein, donc qui a eu lieu en 56 avant notre ère.
0: Avec une société qui est très hiérarchisée.
1: Absolument, oui. Et d'ailleurs, la romanisation s'est appuyée essentiellement sur cette hiérarchisation. Hein. Avant la conquête, déjà, les territoires étaient dominés par essentiellement des grands propriétaires terriens qui, s'ils se sont ralliés à Rome après la conquête, eh bien, ont conservé leur position dominante, leur place. Ils n'ont rien perdu s'ils se sont ralliés à Rome, évidemment, s'ils se sont pas révoltés. Donc, ce sont essentiellement, pour l'Armorique, de grands propriétaires terriens qui avaient dans leur mainmise des gens de classe modeste, des agriculteurs qui travaillaient leurs terres, qui exploitaient leurs terres pour eux. Cette hiérarchie s'est maintenue pendant la romanisation et pendant les 5 siècles donc qu'a duré la romanisation.
0: Les sources sont peu nombreuses pour rapprocher la vie quotidienne et les personnes qui ont vécu à cette époque. Et c'est justement, j'ai trouvé la force de votre dernier ouvrage parce que vous réussissez à rendre les choses très concrètes. Pouvez-vous nous décrire la documentation qui vous a permis de présenter ces Romains d'Armorique ?
1: Essentiellement, ce sont des inscriptions sur pierre. Des inscriptions gravées sur pierre. Alors, bon, on a par exemple des stèles funéraires. Hein. À Nantes, on a une vingtaine de stèles funéraires où les épitaphes étaient gravées qui nous donnent les noms des personnages, quelquefois leur âge, rarement, et une fois, la profession. Ce sont également dans cette catégorie des inscriptions sur pierre, des dédicaces aux divinités. Des particuliers qui font des dédicaces à des divinités pour leur profit, pour leur bien-être, si vous voulez, ou de leur entreprise. Ce sont aussi, alors très intéressant parce que plus développer des inscriptions honorifiques, c'est-à-dire en faveur de personnages importants qui sont à la tête de ces cités. Et nous avons aussi une autre catégorie de documents très intéressante et exploitée plus récemment. Ce sont des graffitis sur les enduits muraux. Alors ça nous donne des noms de personnages et quelquefois même la raison pour laquelle leurs noms ont été ainsi inscrits sur les murs.
0: Ces inscriptions permettent donc avant tout de redonner des noms à ces habitants de l'Armorique romaine.
1: Oui. Alors, ben justement, le livre a consisté à partir de cas individuels, d'individus, d'entrer un peu plus dans la connaissance de cette société. Alors, ça va du haut de l'échelle, depuis les notables qui étaient à la tête de ces kiwitates jusqu'au bas de l'échelle, c'est-à-dire des individus de rang modeste, voire des esclaves. À partir de ces 83 personnages, j'ai pu faire quand même une statistique, hein. 95% de ces personnages sont des indigènes romanisés, plus ou moins romanisés suivant les cas et suivant leur place dans la société, et 5% d'immigrés. Ça permet de répondre à cette question que se posent les gens qui parlent d'occupation et qui pensent même que l'armée romaine a quadrillé le pays pendant ces 5 siècles. On se rend compte que c'est pas le cas du tout. Même parmi les quelques immigrés que j'ai trouvés, j'ai pas trouvé un seul militaire. Dans les 5 cas, bien, on connaît leur profession. Et donc, on verra que ce sont des professions pacifiques, si on peut dire, mais il n'y a pas de militaires.
0: Alors justement, ce Caius Varenius Varus arrive vers le milieu du IIe siècle dans la Civitas des Osismes, qui correspond à peu de choses près au territoire du Finistère actuel. Il s'implante en baie de Douarnenez, qui est connue pour ses bancs de poissons, alors déjà depuis longtemps sans doute. Il s'installe dans le cadre d'une activité professionnelle bien précise.
1: Ah oui, absolument. Alors là, c'est... quelque chose qui est bien documenté maintenant. On a retrouvé sur tout le pourtour de la baie de Douarnenez ce qu'on appelle des cuves à salaison ou des bassins de salaison, qui sont des constructions cimentées, encastrées dans le sol. Ils fabriquent dans ces bassins de salaison des condiments qui sont très prisés dans l'alimentation romaine. Et justement, ça, c'est un bon exemple de l'acculturation, à savoir que le goût de l'alimentation romaine avec ses condiments spécifiques se répandent partout dans le monde romain. Le produit le plus connu, donc obtenu à partir donc du poisson, de la sardine dans le cas présent, qu'on fait macérer dans un volume de sel important pendant plusieurs semaines, et au bout du compte, eh bien, on a une espèce de jus, hein, que l'on recueille, qu'on appelle le garum, qui était très prisé dans l'alimentation d'époque romaine pour relever justement de nombreux mets. Il y a d'autres produits qui ressemblent mais qui sont moins raffinés. C'est dans ce contexte archéologique-là que l'inscription du riz de Caius Varenius Varus a été retrouvée. Quand on sait qu'il était originaire d'une autre région que celle de Douarnenez, que c'est un immigré, on peut en déduire à coup sûr donc qu'il travaillait dans cette profession de salaisonnier.
0: Originaire en plus d'une région qui est à l'époque réputée pour ses salaisons, les techniques sont les mêmes que partout ailleurs dans le monde romain? Elles sont directement importées et appliquées sur les côtes armoricaines?
1: Absolument. Ces gens-là, du type Caius Varenius Varus, possédaient bien la technique. Hein. Peut-être que, même c'est ce qu'on peut penser, hein, puisque s'il vient d'Aigues-Mortes, que sa famille, ses ancêtres, était déjà producteur de tout cela, et donc il maîtrisait bien le procédé, ayant trouvé sur place une matière qu'il pouvait exploiter, à savoir la sardine, eh bien il n'a eu qu'à transposer

0: lui-même?
1: Sûrement les armes requins, oui. Je pense qu'il y avait une vente, une distribution locale. Mais ce qu'on pense, ce que pensent les historiens, c'est que si des Méditerranéens sont venus s'installer aussi loin vers le nord, c'est pour se rapprocher des principaux débouchés. Et les principaux débouchés, eh bien, c'est les armées romaines. Or, les armées romaines, pendant toute la durée de l'Empire, sont concentrées sur les frontières les plus exposées. C'est facile à présenter, hein, c'est dans l'île de Bretagne, sur le mur d'Adrien, au sud de l'Écosse, et c'est autrement la frontière du Rhin, la frontière germanique, qui est atteinte par la mer. Il est certain que si des Salésoniens sont venus s'installer en baie d'Ouarnenez, un peu plus loin sur la côte nord de l'Armorique, c'est pour se rapprocher des débouchés. Alors, c'était une opération économique fructueuse pour eux et sûrement ça leur a permis de prospérer.
2: Il faut donc imaginer ce que l'on appellerait aujourd'hui une aventure entrepreneuriale. Et si l'on suit l'inscription « Curateur des citoyens romains pour la quatrième fois », on se rend compte qu'il s'agit de quelqu'un d'important dans cette cité des Osismes.
1: Oui, sa fonction est indiquée dans l'inscription précisément. Il est curateur, c'est-à-dire président, si vous voulez, des citoyens romains qui sont installés autour de lui, au fond de la baie de Ouarnenez. Donc ça veut dire qu'il n'était pas le seul à exercer cette profession, qu'il y en avait d'autres, venant probablement des mêmes régions, c'est-à-dire de la Méditerranée. On dit quelquefois aussi un club de citoyens qui élit son président chaque année. Et il a été élu pour la quatrième fois, on dit « curator civium romanorum », curateur des citoyens romains. S'il a été élu pour la quatrième fois, c'est parce que c'est un personnage qui est apprécié, ou aussi on peut dire parce qu'il n'était peut-être pas très nombreux et il ne se bousculait pas pour occuper ce poste-là. Ça peut être une deuxième raison.
2: C'est un bon exemple de ce que vous notez dans votre ouvrage à plusieurs reprises. Le contexte de création de ces documents de pierre ne mentionne quasiment que des armoricains aisés. Et pour reprendre l'exemple de Caius Varinius Varus, ces ouvriers n'ont laissé aucune trace.
1: Malheureusement, non, je n'en vois pas. On devine qu'ils étaient assez nombreux, hein, quand on voit l'importance de ces vestiges qui dirigeaient une entreprise, absolument. Et donc, il avait un personnel nombreux. Et qui, lui, est local, qui n'a pas fait venir de la Méditerranée. À ma connaissance, ils n'ont pas laissé de traces. Il n'y a que deux personnages, à mon avis, dont on connaît la profession. C'est Véus, ouvrier métallurgiste à Brasparts. Et à Nantes, un personnage qui s'appelle Pessicinus Sabinus, qui est appelé sur son monument funéraire Nôtre de la Loire, c'est-à-dire batelier sur la Loire. Mais les autres, on ne connaît pas leur profession.
2: En revanche, cette inscription sur socle et la statue de Neptune qui allait avec, qui a été retrouvée depuis en baie de Douarnenez, apporte des informations.
1: Oui, oui. Ce qui est intéressant, c'est qu'elle a été fabriquée dans un granit local. On peut en déduire des choses. Ça veut dire qu'il y a des sculpteurs de bon niveau, d'un niveau comparable aux sculpteurs qui ont travaillé, par exemple, en Italie ou dans le sud de la Gaule, qui ont travaillé ici sur place, justement, qui gravitaient autour de ces entrepreneurs qui étaient des gens fortunés et qui pouvaient commanditer des œuvres en faisant appel à des sculpteurs qui ont pu venir quelquefois d'assez loin, mais qui ont travaillé le granit local. Dans le cas présent, c'est un granit qui vient d'une carrière un peu en retrait, à 4 km, en retrait de la baie de Douarnenez.
2: C'est donc toute une économie locale et quotidienne que l'on devine derrière. Une seule chose est certaine pour les siècles qui suivent, les salaisons armoricaines, et notamment à Douarnenez, périclitent assez vite.
1: Ah oui, oui, oui, on a des signes très très clairs qui nous indiquent que dès la dernière partie, le dernier quart du 3e siècle, ça s'arrête. Pourquoi ça s'arrête? Bon, ben, il faut rattacher ça à la crise générale de l'Empire romain à ce moment-là. Hein. C'est une crise politique d'abord. Hein. Les empereurs se succèdent à une cadence rapide, crise économique aussi, crise religieuse également, enfin, une crise générale, et puis des raids germaniques le long des côtes. On a un indice extrêmement précis que j'ai pu étudier. C'est un enfouissement monétaire qui a été découvert dans une cuve à Salaison, à Morgat, hein, donc à la partie nord.

0: l'extrémité nord de la baie de Douarnenez. J'ai pu étudier ce trésor monétaire qui avait été caché par son propriétaire dans un bassin de Salaison et dire que cet enfouissement monétaire a eu lieu vers 276 de notre ère. Ça correspond justement à l'époque de ces invasions.
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2: Et bonsoir à tous, amis terrestres et extraterrestres. Bienvenue sur les ondes de Radio Campus Angers sur le 103 FM pour ce nouvel épisode du Bones and Dream Radio Show.
3: Bonsoir à toutes et à tous. Nous sommes en pleine transition entre l'automne et l'hiver. Nous voici de nouveau réunis pour un nouveau voyage sonore. Une exploration en votre compagnie. Et nous sommes toujours aussi heureux de vous partager notre passion pour les musiques électroniques d'hier à aujourd'hui et notre intérêt pour la club culture.
2: Nous continuons d'explorer depuis 5 ans les racines d'un genre musical qui ne cesse de muter, de se renouveler, de se réinventer avec une attention particulière pour les pionniers, les pionnières du genre, pour ne pas oublier les origines d'une révolution musicale sans précédent. Techno, house, deep bass, dream, minimal, breaks. Les étiquettes se multiplient depuis près de 40 ans, il est parfois difficile de s'y retrouver.
3: À l'heure du streaming à grande échelle et des algorithmes toujours plus présents qui infiltrent avec rage et férocité le monde des musiques actuelles. Bones and Dream, c'est avant tout une belle histoire d'amitié entre deux potes qui se sont retrouvés naturellement sur les dance floors depuis maintenant 20 ans.
2: Une série de tribulations, d'explorations, des virées nocturnes, des virées diurnes, à s'extasier devant des lives technoïdes puissants venant de Detroit, Chicago et d'un peu partout dans le monde. Bones and Dream, c'est aussi le plaisir de kiffer simplement un super set de DJ dans un petit club en toute intimité et de toujours être surpris par la diversité et l'infinie possibilité des sons issus des machines analogiques.
3: C'est aussi des heures d'écoute, de belles rencontres, des fins de soirée à refaire le monde et aussi beaucoup de fun, de kiff, de poésie, d'amour. C'est une nouvelle saison que nous avons pensée autour du jour et de la nuit, du bounce et du dream. Tout simplement. Nous continuons, comme dans la quatrième saison, à ponctuer nos mix de références littéraires avec des poèmes, des textes inspirants, décalés, un clin d'œil au mouvement dada, surréaliste, tout ce qui nous fait kiffer dans le monde de l'art, et aussi aux penseurs et artistes qui prennent le temps de réfléchir, de ralentir, d'analyser une époque qui va à toute vitesse et qui surstimule les individus que nous sommes, plutôt que de les émanciper. La technologie high-tech s'impose et uniformise les goûts et les couleurs, où l'ennui et l'erreur sont mises de côté et où les écrans, sont omniprésents.
2: Résolument positif et tourné vers le futur, la musique nous berce, nous emporte et nous maintient éveillés de la meilleure manière qu'il soit. Réflexion, interaction et projection dans un univers mental et physique, à la fois personnel, intemporel et universel. La musique s'accorde avec notre karma, nous rend plus créatifs, meilleurs et nous permet de faire passer un message de paix, de partage et de respect à nos proches, à tous ceux qui nous écoutent.
3: Elle agit comme un révélateur qui résonne en nous et nous fait vivre en harmonie avec la matière organique et le maelstrom indescriptible qu'est la vie humaine. La musique que nous partageons avec vous est précieuse, parfois audacieuse et nous espérons savoureuse. Bonne émission à toutes et à tous. Bonne écoute. Peace, love,
2: unity and having fun. Aux commandes, Daddy Rockets et The Funk is Refresh. Cinquième saison, on est content de se retrouver ce soir, mon bon vieux.
3: Bah non, moi je vous dis, cette année je suis Eddie Dadadip.
2: Et moi je suis G-Lo parce qu'il y en a marre du patriarcat, donc fini le Daddy Rocket, c'est G-Lo. Appelez-moi tout simplement G-Lo ce soir.
3: G-Lo Fresh, Edidadadip. Ah non, il faut qu'on s'y fasse, hein. Parce que nous on évolue, hein, comme la matière, voilà, elle se transforme en permanence. Bon, on va passer cette intro un peu écrite est très formel, mais c'est comme ça. Il faut, en radio, pas d'improvisation. On voulait vous parler du tréfonds de notre cœur. Enfin voilà, c'est pour dire que cette histoire d'amitié qui nous a amené à kiffer et à faire cette émission de radio entre Radio DY10 à Nantes et Radio Campus Angers, qui est forcément cher à mon cœur parce que je travaille ici. Eh bien, voilà, on veut, dans un moment d'honnêteté et de partage, de sincérité, essayer de vous donner un maximum d'amour et un peu de créativité.
2: Beaucoup de respect, beaucoup de vibe positive. Je pense que c'est très important aujourd'hui. On s'efforce aussi, jour après jour, année après année, d'être là avec mon bon vieux Étienne. J'ai envie de dire, on va partir cette année. Là, on s'est fait avoir passé une quatrième saison avec cette fameuse pioche, ce hasard. Cette année, on fait un peu plus simplement. On s'est dit Bones Dream, tout simplement. Et là, on a tiré vraiment le Dream. Donc là, c'est une édition Dream, une édition nuit. On va faire un beau voyage ensemble.
3: Bonne écoute.

0: Unité. Unité. Le poème s'appelle Unité. Par-dessus l'horizon, aux collines brunies, le soleil, cette fleur des splendeurs infinies,
1: se penchait sur la terre à l'heure du couchant, une humble marguerite éclose au bord d'un champ.
0: Sur un mur gris, croulant parmi l'avoine folle, blanche, épanouissait sa candide auréole.
1: Et la petite fleur, par-dessus le vieux mur, regardait fixement dans l'éternel azur.
0: Le grand astre épanchant sa lumière immortelle. Et moi, j'ai des rayons aussi, lui disait-elle. Victor Hugo, Granville, juillet 1836.

0: Hâte-toi vers la joie immense et terrestre. C'est la coupe des paupières qui cogne en dansant contre la paroi de nuit. Assez de la mort explicite, allègre mort utilisée jusqu'au vernis de l'ongle, jeunesse perdue dans les apostrophes de l'hypocrisie.
1: Assez des termes souffles, des cœurs tressés dans les paniers salubres. Hâte-toi vers la joie humaine qui est inscrite sur ton front comme une dette indélébile.
0: Une nouvelle forme de crudité estivale est en train de descendre sur la brume du monde en flocons d'herbe lente et de la couvrir d'une mince couche de joie, prévue d'un glorieux avenir pressenti dans l'acier.
1: Hâte-toi, c'est de la joie humaine et brillante qui t'attend au détour de ce monde démembré. Que l'on parle dans la langue de l'asphalte, il y a des revers, des sources scellées, des lèvres sur des tambourins et des yeux sans indifférence. Le sel et le feu t'attendent sur la colline minérale de l'incandescence de vivre. Tristan Tzara. Midi gagné.
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0: et c'est le crash. Oui. Yeah. Oh là là. Ah, t'es saoulé. On a tout cassé en plein trip. On a trop de problèmes.
1: On est
0: trop dada et on est beaucoup trop old school. On est sur nos vieilles clés USB, sur notre bonne vieille CDJ 900, sans record box, sans intelligence artificielle, avec nos clés qui rament. Alors, faut qu'on vous dise, cette année, on a pris une bonne décision, mais on fait vraiment l'émission à deux. Ça fait quand même 4 ans que c'est plutôt moi qui mixe. Ah, faut pas dire normalement. Mais faut être transparent. Nous, on veut que les gens ils soient transparents. On veut que les gens ils disent. C'est vrai ça. Faut être transparent un peu quoi. Faut être honnête.
1: Non, faut être malhonnête.
0: Oh non. T'as pas le droit de dire ça à la FM. C'est pas bon ça. Je vais appeler l'ARCOM direct.
1: Bah en fait, on a été rattrapé par les data là. C'est ça qui se passe. Mais ça va reprendre. En attendant, je peux faire une petite chanson, un petit mot d'amour pour l'hiver qui s'en vient. Regarde les feuilles tomber, ne regarde pas les CDJ plantés.
0: Ah, c'est pas mal ça.
1: Regarde le ciel qui est beau. Ne fais pas confiance aux machines.
0: Aux machinaux.
1: Il y en a un peu marre des machines, il faut le dire. C'est ce qu'on s'était dit là comme ça en off, mais...
0: Et les machines, elles nous rendent mal.
1: On est complètement entouré de machines. Et c'est vrai que on n'arrête pas de prêcher plus de dada, moins de dada. Mais là, on est complètement rattrapé par... Par les machines, bref, Buns & Dream Radio Show, tout va bien, on est dans la première heure, on vous rappelle un petit peu que là on est dans l'édition Dream, donc le Dream, on associe plutôt ça à la nuit, Buns & Dream, comment d'ailleurs est né ce concept Buns & Dream, franchement je sais même plus comment c'est arrivé dans nos esprits, mais c'est un concept qui est chez nous, quoi. C'est le Buns & Dream. Et restez à l'écoute, c'est pas fini.
0: Si ça représente cette dualité qu'il y a sur l'incarnation terrestre, on a le choix entre le bien, le mal, le Buns, le Dream. Et en fait, tout est pris dans ce fameux yin et yang. Et tout est là. Tient qu'à nous d'aller vers le meilleur.
1: Ouais, c'est une question d'équilibre.
0: Exactement.
1: C'est une question de complémentarité. Et c'est vrai que on l'a rappelé en début d'émission, de jour comme de nuit, on a toujours eu du fun tous les deux et ça se ressent quoi. Et ouillet quoi.
0: Bon, mais surtout dream. Soit on dream. C'est vrai qu'on est vendredi soir, on a toujours envie de. Comment dire, d'expier notre semaine, voir un peu de vite fait de se dévergonder.
1: Mais c'est parce qu'on passe trop de temps devant les ordinateurs et les écrans, et là quand on prend le mic comme ça aussi on a des choses à dire, et c'est comme ça le Buns & Dream,
0: c'est straight from the heart.
1: En tout cas, restez avec nous, amis terrestres et extraterrestres, amis bon vivants. On vous aime.
0: Enfin, les vivants. Parce que les bons vivants, hein, faut être dans le bon, le bien et le vrai, disait notre cher ami Platon.
1: Ouais, il y a toujours eu des références aux Buns & Dreams et on les assume complètement. On aime bien naviguer entre les époques. On n'est pas cantonné à la techno, hein, parce que des fois c'est un peu ce qu'on pourrait croire, mais non, on est quand même. On aime d'autres musiques aussi quand même.
0: C'est vrai ça. Mais on pense quand même que Socrate, il aurait bien aimé Aphex Twin. On s'amuse en fait.
1: Zulu Funk. Oh yeah.

0: Zurich, 1916. Le cabaret Voltaire. La naissance du dadaïsme. C'est artistiquement que Dada manifeste son insurrection. Dada est une protestation, explique Zara. Une révolte contre la puérile manie d'autoritarisme qui veut que l'art lui-même serve à l'abrutissement des hommes, ajoute Harp.
1: Loin de s'en tenir à une contestation superficielle de la culture d'une société en faillite, les protagonistes du mouvement Dada, dans une période riche en problématiques sociales et culturelles, se livrent à une intense création, à une violente interrogation des significations, notamment par le biais de leur renouvellement.
0: Le groupe ne se forme pas seulement au gré des circonstances, il répond à une nécessité en favorisant l'accomplissement d'un saut conceptuel.
1: Conceptuel.
0: Dada. Conceptuel.
1: Dada Bones.
0: Enfin, c'est la Dada. Bermudada.
1: Dada. Dada au champ.
0: Champ. Champ. Le jeu. Les champs. Les champs du Bones and Dream.
1: On a écrit quelques petits mots pour vous ce soir. Bones and Dream, une rébellion poétique pour que l'éthique nous colle à la peau.
0: Bones and Dream, la saveur de l'instant, le plaisir du moment présent, la fascination pour les éléments.

0: Peut-être que nous sommes leur rêve. Un rêve de la terre somnolente. Théodore Rozac, les mémoires d'Elisabeth Frankenstein.
1: Faites que le rêve dévore votre vie, afin que la vie ne dévore pas votre rêve. Antoine de Saint-Exupéry, le petit prince.
0: The Bonson Dream, on est là pour savourer la vie, pour la célébrer dans toute sa beauté,
1: toute sa grandeur, toute sa splendeur.
0: Sans domination, sans exploitation, sans penser toujours au gain.
1: Sans penser à l'appât du gain.
0: L'appât, l'appât, l'appât.
1: L'appât, l'appât, l'appât.
0: L'appât, c'est les crieurs en Bolivie. Les crieurs de bus. T'as vécu ça, toi ?
1: C'est un bon voyage qu'on fait là.
0: Vous êtes à l'écoute du Bones and Dream. On est là encore pendant une poignée de minutes, quelques morceaux. Et on vous fait plein de calinous. Des ondes de Radio Campus Angers, de Radio Dégag 10 et un peu partout sur la Terre.

0: Lorsqu'on rêve tout seul, ce n'est qu'un rêve. Lorsqu'on rêve à plusieurs, c'est déjà une réalité. L'utopie partagée, c'est le ressort de l'histoire. Elder Camara.
1: Mon expérience m'a appris ceci. Si nous avançons avec confiance vers la poursuite de nos rêves, et si nous nous efforçons de vivre la vie que nous imaginons, nous pouvons nous attendre à une réussite exceptionnelle. Henri David Thoreau.

0: Love, peace and harmony.
1: Love, peace and harmony.
0: Le groupe qui a créé ce morceau s'appelle Dream Frequency. Ouais, n'hésitez pas à aller checker sur le site de Radio Campus Angers, sur le SoundCloud Radio des Grecs 10, puisqu'en fait, on vous fournit toutes les playlists.
1: En tout cas, c'était le Bones and Dream Radio Show. Peace, love and harmony. Qu'est-ce qu'on pourrait dire de plus, franchement? C'est le credo. C'est le credo de cette émission. Et de toutes les émissions. Peace, love and harmony.
0: On est très heureux de débuter cette nouvelle saison avec vous. En tout cas, passez une super bonne nuit, un bon week-end. On se retrouve le mois prochain, tout à fait. Le mois prochain, qui sera un 12 décembre. Le 12-12.
1: 12.
0: Belle la nuit. Tchou tchou.
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0: portait de noirs bataillons, de larves qui coulaient comme un épais liquide le long de ses vivants haillons. Tout cela descendait, montait comme une vague où s'élançait en pétillant. On eût dit que le corps enflé d'un souffle vague vivait en se multipliant. Et ce monde rendait une étrange musique, comme l'eau courante et le vent, où le grain cabaneur d'un mouvement rythmique agite et tourne dans son vent. Les formes s'effaçaient et n'étaient plus qu'un rêve, une ébauche lente à venir, sur la toile oubliée, et que l'artiste achève seulement par le souvenir.
1: Derrière les rochers,
0: une chienne inquiète
1: nous regardait d'un œil fâché. Et bien le moment
0: de reprendre squelette,
1: le morceau qu'elle avait lâché. Et pourtant vous serez
0: semblable à cette ordure,
1: à cette horrible infection, étoile de mes yeux,
0: soleil de ma nature,
1: vous mon ange et ma passion.
0: Oui, telle vous serez, ô la reine des grâces,
1: après les derniers sacrements,
0: quand vous irez sous l'herbe et les floraisons grasses,
1: moisir parmi les ossements.
0: Alors ô ma beauté, dites à la vermine
1: qui vous mangera des baisers,
0: que j'ai gardé la forme et l'essence divine
1: de mes amours décomposés.
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